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0: der meines Wissens einzige Chansontext von Jean-Paul Sartre, dem großen Philosophen. Joseph Cosma hat es in Musik gesetzt und Juliette Gréco natürlich gesungen, unverkennbar. La Rue des Blancs-Manteaux, ein bisschen kleiner als die Boulevards. Und auf der großen Straße, nämlich auf der A8 Richtung Luxemburg, da sollte man vorsichtig sein. 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Aktuelle Meldung zur Verkehrslage. Vorsicht eben auf der A8 Saloy Richtung Luxemburg. In Höhe der Moseltalbrücke besteht tatsächlich Gefahr durch einen Fahrradfahrer auf der Fahrbahn. Ja, und jetzt gibt's was Neues von einem uralt Bekannten.
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